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1: 132.980, Air France 6720. Bye bye. C'est pas un sujet d'état.